espoir fait vivre. Pensez à tous ces enfants en Afrique. Children of Africa.

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moi j'adore ma chanson italienne. Quand ça raconte n'importe quoi.

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Madame Mademoiselle, Monsieur l'Aventureur, bonsoir à toutes, bonsoir à tous, ravi d'être avec vous jusqu'aux environs de minuit pour votre émission habituelle de samedi soir, amicalement vôtre. Votre fidèle serviteur Antonio vous souhaite à toutes et à tous une très bonne fin de soirée en ma compagnie. Donc que soyez nombreux de nombreux, en tout cas je l'espère. Et on est tout plein dans la première partie de l'émission. Je vous rappelle également, si vous voulez nous joindre au studio de Radio Belle Vallée, la meilleure radio, le 59-2404 comme numéro de téléphone, il est disponible et à votre service. Allez, bisous à toutes et à tous.

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Vous écoutez en ce moment le plus grand trio brésilien, Trio Parada Dura.

Mais oui, je sais bien que ça vous plaît, donc on va l'allonger un tout petit peu pour votre plaisir et vous aller un petit peu plus. Hein. Mais non, c'est pas ça que je voulais faire. Ça me fait chier quand même. J'avais promis de la rallonger un peu plus, donc on va le faire. Allons, il n'y a pas de raison. Hein. Je ferai pas le bordel toute la soirée, c'est promis. Hein. Enfin, je le ferai le bordel presque toute la soirée. Hein. C'est pas la même chose. Hein.

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0: Senti il beat. 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
1: E également pour ta famille. Laetitia, ils sont mariés. Et puis, pour toutes et tous à l'écoute de Radio Valvalet, les meilleures radios, Antique Sonia et Isabelle de Antique en France. Allez, bisous à tous.

la celebre guitare romana. Mais après, c'est pas pire, c'est encore mieux. On va se croire en Italie, quoi.

0: Lui presque aussi célèbre que les chansons de Nabucco, va pensiero de Giuseppe Verdi, mais oui, pour tous les Italiens. Donc, merci beaucoup, bisous, bisous, couti, couti, et bientôt. Allez, bonne soirée, hein. On y va. Sonia, vous voulez danser? Allez, profitez-en, c'est pour vous. Hein. Enfin, pour toutes celles qui sont à l'écoute. Hein.
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0: Le beau slow.
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0: Je me viens danser toujours. C'est normal, moi aussi, c'est pour chauffer l'atmosphère.

0: Mademoiselle, monsieur, il est une merde. Il est une merde, moi qui l'avais fait. Mais ça fait rien, on va s'en sortir. Aïe, aïe, aïe, aïe, aïe. Ça, c'est Antonio. Chaque fois, presque chaque samedi, je fais une de bonne. Donc celle-là, je ne l'avais pas loupée. Ah oui, j'ai coupé tout l'ordinateur. Il a coupé. Je ne vais pas broncher, hein. Sûrement, hein. C'est des choses qui arrivent. Allez, Mike Plante, hein. C'est pour votre plaisir à vous, hein. On y va. Mike!
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0: J'ai mis le temps à le trouver. Oh là là là là.
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0: Maintenant, qu'est-ce que je vais faire? On ne sait plus.
1: Laisse-moi.

Mais quelle chance, hein. Mais quel bonheur. J'avais fait une merde. Aïe. J'arrive ici comme un grand. J'avais pas branché mon ordi. Ouais, je l'ouvre tout, mais j'ai oublié de mettre la prise. La prochaine fois, c'est dans le cul. Oh, que voulez-vous, ça arrive, hein. Mais on continue, hein. Avec la suite, hein, en plus. J'ai retrouvé, je me suis retrouvé. Mais oui, comme ça, après, on va faire un long voyage ensemble, hein, Sonia.

On est mal barré avec les dames. Mais pas tant pis, hein. C'est comme ça. Hein. On va les supporter jusqu'à la fin.

Madame Mademoiselle, monsieur, il est 22h passé, c'est 45 minutes et vous écoutez Radio Belvelle, la meilleure radio. Hein. Et vous venez d'écouter Dolan Melody. Foi na moraria.

Due pour toi, donc c'était le charmant Slimane. Nous poursuivons avec une très jolie chanson anglaise, très jolie chanson d'ailleurs. Allez, Still Loving You.

23 heures passées de 15 minutes, vous êtes toujours en compagnie de votre fidèle serviteur Antonio jusqu'à minuit. Don Angelo.

Y voilà, madame, mademoiselle, monsieur le ministre, nous y passons de 5 minutes. L'heure à laquelle se sert cette émission et l'heure à laquelle votre fidèle serviteur Antonio vous souhaite une très douce fin de soirée, une très douce nuit, bon dimanche, bonne semaine et rendez-vous samedi prochain aux environs de 21h pour une autre émission amicalement vôtre. À toutes et à tous, de très gros bisous et samedi prochain.

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